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Mais oh, laissez donc ma maman. Oui, je sais. C'est vrai qu'elle n'est pas parfaite. C'est un héros. Et ce sera toujours fièrement que j'en parlerai. 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Je suis un fils de pute, comme il dit. Après tout ce qu'elle a fait pour eux.